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3: Bonjour, bienvenue dans Priorité Santé. Il ne suffit pas d'avoir un sourire éclatant, encore faut-il garder ses dents et ses gencives en bonne santé. Or, selon l'OMS, l'Organisation Mondiale de la Santé, près de 3,5 milliards de personnes dans le monde sont touchées par des affections bucco-dentaires. Caries, gingivites, abcès, aphtes, halitoses ou encore bruxisme. Souvent douloureuses, la plupart de ces affections sont évitables ou peuvent être traitées à un stade précoce. Alors comment prévenir ces maladies? Quel impact sont-elles susceptibles d'avoir sur notre santé générale? L'automédication est-elle dangereuse? Dans quel cas est-il impératif de consulter? Quelles sont les bonnes habitudes à prendre dès l'enfance si l'on veut protéger ses dents et ses gencives? On en parle avec nos invités.
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3: Professeur Caroline Gorin, bonjour.
8: Bonjour.
3: Vous êtes professeur des universités, praticienne hospitalière en odontologie, spécialiste en prothèse maxillofaciale à l'hôpital Lariboisière et à l'hôpital européen Georges Pompidou à Paris, responsable du département de biologie orale à l'université Paris-Cité et chercheuse en ingénierie tissulaire au sein de l'unité UMR 1333 Santé Orale qui dépend de l'INSERM Unité Paris-Cité. Tout à l'heure, nous serons en ligne avec le docteur Moïse Ngonkolo, chirurgien-dentiste, chef de service de stomatologie à la clinique Guenin à Pointe-Noire au Congo-Brazzaville. Et en fin d'émission, Charlie Dupio nous proposera une visite guidée du premier lieu de mémoire de la pandémie du Covid-19 en France, au sein de l'université Paris-Cité, justement. Cette exposition permanente donne accès à des témoignages de citoyens français recueillis dans le cadre d'un vaste projet de recherche et de mémoire collective. Caroline Gorin, pourquoi faut-il prendre très au sérieux la santé de nos dents et de nos gencives?
8: Bah, les dents, c'est ce qu'il y a de plus important, on va dire, dans le social, l'accès aux autres, le sourire, mais aussi c'est ce qui nous permet de nous nourrir, donc la nutrition. C'est aussi ce qui nous permet de parler, donc la phonation. Quand on a plus de dents, c'est plus difficile de parler. Donc en fait, les dents sont vraiment l'interface entre l'extérieur et l'intérieur, et entre qui on est et ce qu'on veut faire passer au niveau des autres. Donc quand on a mal aux dents ou quand on a un problème au niveau des dents, ça a des répercussions qui sont pas que de l'ordre du fonctionnel, mais aussi du psychologique et du social.
3: Alors si je prends l'exemple très répandu de la carie, pouvez-vous d'abord nous expliquer exactement ce qu'est une carie et pourquoi elle peut mettre la vie du patient en danger si elle n'est pas traitée à temps?
8: Alors la carie, c'est une infection bactérienne. Donc ça veut dire que ce sont des bactéries qui viennent et qui grignotent la dent. Donc qui grignotent d'abord l'émail, puis la dentine qui est la couche en dessous de l'émail pour atteindre le nerf de la dent. Il y a aussi des bactéries qui vont entre la gencive et la dent et qui causent les maladies parodontales. Donc on peut avoir plusieurs types d'infections bucco-dentaires et on a bien conscience que si les bactéries atteignent la circulation sanguine, et ben elles vont pouvoir disséminer dans le corps humain et ça peut être extrêmement grave.
3: C'est presque un poison.
8: Exactement.
3: Le cancer de la bouche est le 13e cancer le plus répandu au niveau mondial. Existe-t-il un lien entre ce cancer et une mauvaise hygiène bucco-dentaire?
8: Alors oui, l'hygiène bucco-dentaire est un facteur aggravant des cancers de la bouche et de la sphère orofaciale. C'est pas une mauvaise hygiène qui va entraîner un cancer, mais généralement la mauvaise hygiène est aussi reliée à des consommations de tabac ou d'alcool, par exemple. Et c'est vrai que, on va dire, tout cumulé, ça peut donner plus facilement un cancer.
3: Donc le tabac et l'alcool sont un facteur de risque.
8: Ah oui.
3: Plus généralement, quel impact l'état de nos dents peut-il avoir sur notre santé générale ?
8: Donc les dents sont pas juste au niveau extérieur ce qu'on voit, il y a les racines qui sont plantées entre guillemets dans l'os et qui ont accès finalement à la circulation sanguine. Donc ça veut dire que un abcès dentaire qui est dû soit à la dent, à une carie, soit qui est dû aux maladies parodontales peut disséminer avec les bactéries dans le sang et créer des infections cardiaques par exemple.
3: Donc on a trouvé des liens entre affection cardiaque et la situation bucco-dentaire, entre Alzheimer aussi je crois et les gingivites, c'est ça ? La
8: oui.
3: Bactérie qui provoque les gingivites ?
8: On ne connaît pas encore tous les tenants et les aboutissants de comment se passent les interactions entre les bactéries et certaines maladies, mais on sait par exemple, ça a été bien démontré, que le diabète, si les patients sont diabétiques et qu'on a du mal à équilibrer leur diabète, souvent c'est dû aux maladies parodontales.
3: Sur WhatsApp, Paul de Franceville au Gabon nous écrit « J'aimerais savoir si chaque nerf des dents est relié à un organe ».
8: Alors non, les nerfs des dents ne sont pas liés aux organes. C'est pas comme ça que ça fonctionne. On va dire que à l'intérieur de la dent, il y a un organe en lui-même qui s'appelle la pulpe dentaire. Et en fait, le nerf mandibulaire inférieur, c'est-à-dire le nerf qui court au niveau de la mâchoire inférieure, par exemple, ou un nerf qui court au niveau de la mâchoire supérieure, descendent, sont reliés à chaque dent. Voilà, mais il n'y a pas un organe, le cœur n'est pas relié à une dent en particulier ou le foie à une dent, ça non. Mais par contre, les dents sont toutes reliées à la circulation générale et aux nerfs, à leur nerf, on va dire, le nerf de la mandibule ou le nerf du maxillaire par exemple, et c'est ça qui cause les douleurs.
3: Une question de Nadjombe au Togo, quels sont les signes qui doivent nous pousser à consulter rapidement un dentiste ?
8: La douleur. Ça, c'est sûr que c'est le premier signe. Voilà, un mauvais goût dans la bouche, ça peut être aussi un gonflement, quelque chose qui gonfle et qui ne dégonfle pas. Une blessure, un aft, on va dire ça comme ça, de façon classique, mais qui ne guérit pas au-delà de 2 semaines. Voilà, quand on a une blessure, quand on a une difficulté à tirer la langue ou quelque chose qui nous gêne à la déglutition, c'est-à-dire quand on avale et voilà, ou quand la voix d'un coup devient rauque, et que on se demande pourquoi. Là, c'est plutôt l'ORL, mais on peut demander conseil à son chirurgien dentiste pour voir s'il voit quelque chose.
3: Est-ce qu'il faut aussi s'inquiéter quand on a très mal aux dents, enfin en tout cas dans la bouche, et que tout à coup cette douleur disparaisse sans qu'on ait rien fait ?
8: Alors, on ne va pas s'inquiéter parce qu'une douleur disparaît. On est content qu'elle disparaisse. Par contre, il faut quand même consulter. C'est pas parce qu'on a plus mal que le mal n'est plus là. Donc, par exemple, quand on a une infection, une pulpite, comme on dit, une rage de dents, une fois que le nerf est mort, ça fait plus mal. Sauf que après, on peut avoir un abcès. Donc, c'est important de traiter l'intérieur de la dent pour éviter l'abcès.
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3: Professeur Gorin, on a beaucoup de questions sur les caries et le saignement des gencives. On va prendre un premier auditeur, ou plutôt une auditrice, au téléphone. Bonjour, Bonheur.
1: Bonjour, docteur.
3: Le docteur, c'est pas moi, c'est Caroline, le professeur Caroline Gorin, qui est assise à côté de moi. Vous nous appelez de N'Djamena au Tchad, vous avez 23 ans. Expliquez-nous ce qui vous préoccupe.
1: Bon, en fait, j'ai 23 ans, comme vous l'avez dit, et dans mon adolescence, je me suis fait retirer 3 dents de sagesse. Et juste après, à l'âge de 21 ans, j'ai eu des caries. Et cela a fait que le dentiste me retire 2 dents prémolaires. Maintenant, la question que je voudrais poser au docteur, c'est de savoir si je me fais mettre des prothèses, est-ce que ces prothèses pourront remplacer la sensation de mastication de mes dents naturelles? La deuxième question, c'est, j'ai mal à la dent lorsque je consomme du yaourt. Donc, est-ce que mon plombage qui a été fait au préalable, après avoir retiré les deux dents, est-ce que ce plombage a été mal fait ou est-ce qu'il y a une cause plus interne à cela? La troisième question, c'est est-ce que je peux me faire une brèche au niveau de mes incisives supérieures, parce que j'ai encore la carie qui est apparente quand je souris. Donc, est-ce que c'est sans risque de me faire des incisives? Et la dernière question, qu'est-ce qui cause la poussée des dents de sagesse? Puisque ma part est apparue seulement à l'adolescence, qu'est-ce qui a causé cela?
3: Alors, beaucoup de questions. Que pensez-vous d'abord, professeur Gorin, du conseil donné à Bonheur par ses amis, faire une brèche sur le devant de sa dentition pour qu'on ne voit plus ses dents cariées et qu'elle améliore son sourire, donc, si j'ai bien compris?
8: Alors, le terme de brèche, j'ai du mal à concevoir ce que c'est exactement. Quand on a des caries sur les dents de devant, normalement, on va cureter la carie, c'est-à-dire qu'on fait une anesthésie pour pas que ça fasse mal. Et ensuite, on vient bien nettoyer tout l'aspect noir qui est dû à la carie. Et une fois que tout ça est bien nettoyé, on vient mettre une résine composite. Si la dent, il en reste assez en fait, parce que s'il ne reste pas assez de dents, pour la reconstituer, à ce moment-là, il faut peut-être faire une couronne. Et s'il ne reste pas assez de racines pour reconstituer la dent, dans ces cas-là, on est obligé de l'extraire. Mais on extrait les dents de devant qu'en cas vraiment de nécessité de non-conservation.
3: Bonheur, qu'est-ce que vous entendez par brèche?
1: Bon, brèche, c'est du genre on essaie de scier la partie carrée, mais on la laisse ouverte, on ne la referme pas après.
8: Ah. Alors non, on referme. Hein. Quand on ouvre, on referme. Donc normalement, il faut cureter la carie et ensuite mettre ce qu'on appelle une résine composite.
3: Alors Bonheur, vous vous demandez aussi si les prothèses dentaires pourront remplacer vos dents au niveau de la mastication. Qu'est-ce que vous pouvez répondre, professeur Gorin?
8: Alors il y a différents types de prothèses. Il y a des prothèses fixes et il y a des prothèses qui sont amovibles. Ça va dépendre en fait des capacités du dentiste aussi, des dents restantes. Est-ce qu'elles peuvent supporter un bridge par exemple, c'est-à-dire de couronner des dents sur les deux, voilà, les dents qui entourent le trou, si on voilà, pour faire un pont entre les dents. Les prothèses fixes, elles restaurent la mastication de façon on s'en aperçoit pas qu'on n'a plus les dents. Alors qu'une prothèse amovible, comme on doit enlever ce qu'on appelle vulgairement le dentier, on reste avec son trou quand on enlève l'appareil et on remet un appareil pour restaurer les dents et on le nettoie à chaque fois qu'on l'enlève après le repas. Par contre, effectivement, c'est peut-être un peu moins confortable que quelque chose de fixe. Mais c'est plus facile à nettoyer et souvent plus accessible financièrement.
3: Pourquoi Bonheur a-t-elle mal à ses dents cariées lorsqu'elle mange des yaourts?
8: Pour plusieurs raisons. La carie, en fait, c'est pour le coup une brèche entre donc votre émail, la dentine, qui sont les substances dures qui protègent le nerf de la dent. Donc en fait, comme il y a un petit trou, le froid passe, le sucre passe. Donc en fait, un yaourt, souvent, c'est froid. Et ça peut être sucré aussi, donc le nerf de la dent réagit. Ça veut dire que votre dent, elle est encore vivante.
3: Mais Bonheur se demandait si le plombage avait été mal fait. Donc ça n'a rien à voir.
8: Alors, s'il reste de la carie, forcément ça fait mal. Un plombage peut donner des sensibilités. C'est pas forcément qu'il est mal fait, c'est que parfois il est proche du nerf, tout simplement, et que ça conduit la chaleur ou le froid.
3: Est-ce que, d'une manière générale, l'alimentation est la cause des caries? Est-ce qu'on mange trop sucré? Est-ce qu'on boit trop sucré?
8: Alors, on mange et on boit trop sucré, ça c'est sûr. Après, ce qui cause vraiment la carie, c'est l'hygiène. C'est-à-dire que si on se lavait parfaitement les dents, on n'aurait pas de carie. La carie, c'est parce qu'on laisse des petites bactéries, du sucre, de la plaque dentaire faire leur ménage et grignoter la dent.
3: Donc ça veut dire qu'on ne se brosse pas correctement les dents ou est-ce qu'on ne se brosse pas assez souvent les dents?
8: Les deux. Je pense qu'on ne se brosse pas assez souvent les dents parce qu'idéalement, il faudrait le faire à chaque fois qu'on a une collation et dans la journée, c'est compliqué.
3: Donc un minimum, 3 fois par jour au moins, c'est-à-dire après chaque repas?
8: On va dire que l'idéal, ce serait ça. Après, voilà, il y a la réalité de la vie qui fait que le midi au travail, c'est parfois compliqué, ou à l'école, les enfants n'ont pas la possibilité de se brosser les dents le midi. Donc, je dirais au moins le matin et le soir, oui.
3: Mais remplacer le brossage de dents, par exemple, par un chewing-gum, très mauvaise idée?
8: C'est pas une mauvaise idée si le chewing-gum est sans sucre. Après, ça remplacera jamais un brossage efficace.
3: Et est-ce que les bains de bouche vendus en pharmacie, on en trouve de plus en plus, peuvent remplacer un brossage et par là même masquer peut-être des pathologies?
8: Alors, ça remplacera jamais un brossage, ça c'est sûr. Par contre, ça peut aider à diminuer la charge bactérienne, par exemple quand on a une maladie parodontale ou quand on a une suite d'extraction, par exemple on a eu une petite chirurgie. Prescrire des bains de bouche, c'est diminuer la charge bactérienne de la bouche, parce que la bouche, c'est un environnement où il y a énormément de bactéries. Donc diminuer la charge, c'est éviter les surinfections, par exemple.
3: Quel rôle joue le fluor dans la prévention des caries et comment choisir le bon dentifrice?
8: Ah, c'est une très bonne question, c'est pas évident d'y répondre. En fait, ça va dépendre si on est à risque de caries ou pas. C'est-à-dire que si on a déjà eu pas mal de caries dans l'enfance ou si on a des caries facilement, on n'est pas tous égaux devant la carie.
3: Il y a un héritage génétique?
8: Alors, je pense que oui. Il n'y a pas vraiment de publications qui ont réussi à déterminer cela, mais j'en suis quand même toutefois intimement persuadée. On n'est pas tous égaux. Il y a des personnes qui vont faire plus de tartres que d'autres, qui vont avoir tendance à faire des maladies, plus de maladies parodontales. Ça, c'est prouvé que la maladie parodontale, il y a quelque chose de génétique. Si vos parents ont eu une maladie parodontale, vous avez beaucoup plus de risques de faire une maladie parodontale. Donc, il faut vraiment prendre soin de ses gencives. La carie, c'est un peu moins évident. Il y a sûrement des facteurs exogènes de l'environnement et des facteurs intrinsèques. On n'a peut-être pas tous la même qualité d'émail. Et effectivement, il y a des personnes qui vont avoir plus de susceptibilité à faire des caries.
3: Bonheur, j'espère qu'on a répondu à vos questions. Merci de nous avoir appelés. Je vous souhaite une bonne journée, Anjamena. Amandine de Guinée nous demande sur WhatsApp comment traiter des dents sensibles. Professeur Gorin, quand on emploie cette expression « avoir des dents sensibles », est-ce que ça veut pas dire « avoir des dents qu'il faut soigner » ?
8: Alors oui, effectivement, il faut faire attention. C'est-à-dire qu'avant de dire « j'ai des sensibilités dentaires », il faut aller voir son dentiste. Tout d'abord pour vérifier qu'il n'y a pas de carie. Ensuite, la sensibilité, elle peut venir tout simplement de l'exposition de la dentine au milieu buccal. Donc la dentine, c'est ce qui est protégé normalement par l'émail et par le cément au niveau des racines. Quand on a la gencive qui se rétracte, eh ben, on a les racines qui apparaissent et le cément s'en va très facilement avec le brossage. Donc on se retrouve avec la dentine qui est exposée. Une dentine exposée, la dentine, il y a des petits canalicules, donc des petits tunnels qui conduisent directement au nerf dentaire. Donc en fait, il y a un mouvement de liquide à l'intérieur des tubules qui font que le nerf réagit. Donc quand on va boire froid ou qu'on va boire très chaud ou manger une glace, on va avoir une sensibilité dentaire.
3: Caroline Gorin, je vous propose à présent d'écouter une note vocale qu'Olivier de Lomé au Togo nous a laissée sur WhatsApp.
9: Bonjour à tous et à toutes. Moi c'est Olivier depuis Lomé, il y a 27 ans. Dans ma situation, j'aimerais demander... Mais qu'est-ce qui est à l'origine de la mauvaise haleine? Parce qu'il y a de cela 6-7 mois comme ça, ma compagnie m'a fait comprendre que j'avais une mauvaise haleine. En fait, je vais brosser les dents 2 fois par jour. Mais par après, j'ai dû laisser une seule fois, je vais brosser mes dents. Donc, je sais pas si c'est fait que la cause vient, c'est comment. Donc, j'aimerais savoir quelle pâte dentifrice pour payer pour éviter ça. Voilà ma question. Merci à tous.
3: Professeur Gorin, est-ce que l'halitose, c'est-à-dire la mauvaise haleine, vient forcément d'un problème présent dans la bouche?
8: Alors, pas forcément. Par contre, il y a de fortes chances. Donc, dans un premier temps, pour régler ça, il faut repasser à un brossage plus régulier, donc au moins matin et soir. Et il ne faut pas oublier de brosser les muqueuses et notamment la langue. C'est-à-dire que dans la langue, on a des papilles et ça peut être sujet à la stagnation d'aliments qui se décomposent dans la bouche et ça peut donner mauvaise haleine. Donc en fait, votre dentiste va faire un bon nettoyage, il va enlever le tartre, la bactérie, les bactéries, la plaque. Et ensuite, c'est à vous d'entretenir par le brossage des dents, mais aussi des muqueuses et de la langue, avec un gratte-langue par exemple. Si persistance de mauvaise haleine et que l'état bucco-dentaire est, on va dire, nickel. Voilà. Il faut peut-être se poser la question des amygdales ou alors du nez. Il faut aller consulter un ORL parce qu'il peut y avoir des pathologies, voilà, qui ont une action sur l'odeur et qui sont pas forcément reliées aux dents.
3: Alors j'en viens à la question du dentifrice.

0: Your teeth in my neck, vos dents dans mon cou. C'était Kali Uchi sur RFI. Vous écoutez Priorité Santé. Comment prendre soin de ses dents, de ses gencives et de sa bouche? Nous sommes toujours en compagnie du professeur Caroline Gorin qui répond à vos questions. Je vous propose d'écouter une autre note vocale que nous a envoyée Christian de Lubumbashi en RDC.
1: Bonjour. C'est Christian depuis Lubumbashi, en République démocratique du Congo. J'ai 23 ans. J'ai une nièce qui, quand elle était encore petite, quand elle avait encore 5 ans, elle avait beaucoup souffert des maladies infantiles. Suite à ces maladies, elle avait pris beaucoup de médicaments qui, en conséquence, ont bruni ses dents. Maintenant, là, elle a 15 ans. Alors, ses dents sont brunies et elle a des tartres sur ses dents. En plus, quand elle brosse ses dents souvent, il y a l'écoulement de sang entre les gencives. J'aimerais en savoir plus. Mes deux questions sont les suivantes. Quel produit utiliser pour blanchir à nouveau ses dents? Et que faire pour enlever les tartres et aussi arrêter l'écoulement du sang?
0: Professeur Gorin, est-ce possible de reblanchir des dents jaunies ou brunies?
2: Alors, dans le cas de la nièce de Christian, je pense qu'elle a dû prendre des tétracyclines pendant son enfance, c'est un antibiotique qu'on peut donner et qui, effectivement, ont pour conséquence de brunir les os et les dents. Alors, là, pour le coup, il n'y a aucun type de blanchiment, à ma connaissance, qui peut régulariser ce problème. Dans ce cas-là, il faudra plutôt orienter vers des facettes, c'est-à-dire voilà, un peu comme des faux ongles, mais qu'on met...
0: Qu'on colle sur la façade de la dent.
2: Exactement. Mais bon, il n'y a pas d'urgence. Je pense que si elle saigne des gencives, par contre, et que c'est potentiellement qu'elle ne se brosse pas forcément très bien les dents, j'imagine aussi que si elle a les dents brunies, elle n'en voit peut-être pas l'intérêt de se les laver plus que ça pour les rendre plus blanches parce que ça ne marche pas. Mais il faut avoir bien conscience que c'est très important de prendre soin de ses gencives et d'éviter qu'il y ait de la plaque et du tartre qui se surajoutent au fait que ses dents soient brunies.
0: Les gencives, il faut aussi les brosser, comme les dents.
2: Exactement, oui, il faut brosser.

0: oublie peut-être un peu trop souvent.
1: Alors, il faut pas les brosser de manière trop forte parce que là, il y a d'autres conséquences. Mais quand on brosse la dent, il faut brosser vraiment la partie de la dent qui est au contact de la gencive. Et c'est cette partie-là qui est très sensible. Donc effectivement, il faut la brosser avec un mouvement assez doux.
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Bonjour à toutes et à tous et bienvenue dans les actualités francophones de l'après-midi sur Radio Vanuatu. Je suis Marie-Laure Ludvaun, ravie de vous accompagner pour ce point sur l'actualité en français. Relations entre l'Australie et le Vanuatu. L'Australie rouvre les demandes de visa de résidence permanente. Radio New Zealand a rapporté que les demandes de visa de résidence permanente sont ouvertes depuis mercredi. Lorsque la liste des années 2026 et 2027 a été publiée en juin, le Vanuatu n'y figurait pas, ce qui a suscité de nombreuses interrogations sur les réseaux sociaux. VBDC News a demandé au Premier ministre Chotam Napat si l'intention de l'Australie de retirer le Vanuatu du programme Pacific Engagement Visa visait à faire pression sur le pays afin qu'il signe l'accord de Nakamal. Le Premier ministre Napat a rejeté cette idée. Il affirme qu'il ne s'agit pas d'une forme de pression de la part de l'Australie. Il a également confirmé que le gouvernement avait été informé avant la signature de l'accord de Nakamal que le Vanuatu serait réintégré dans le tirage au sort du programme de visa d'engagement du Pacifique. Santé, succès d'une opération de pacemaker à l'hôpital national. Les patients doivent rester en convalescence après avoir subi avec succès une opération de pacemaker à l'hôpital national. Cette intervention importante a été réalisée par une équipe de la Pacific Island Pacemaker Service en visite depuis la Nouvelle-Zélande afin de fournir un traitement spécialisé gratuit que le Vanuatu ne possède pas encore. Trois hommes et une femme dont le rythme cardiaque était trop lent ont reçu un pacemaker, souvent appelé batterie du cœur, qui aide le cœur à fonctionner normalement à nouveau. Le cardiologue Carl Colley a indiqué que la batterie du pacemaker utilisée par l'équipe néo-zélandaise peut durer environ 10 ans. Administration locale et élections municipales. Dissolution du conseil municipal de Port-Vila et préparation des élections. La dissolution du conseil municipal de Port-Vila a été officiellement effectuée mardi cette semaine. Cette confirmation a été donnée à VBDC par le secrétaire général intérim du conseil municipal de Port-Vila, Étienne Ravaux. Ravaux a indiqué que tous les conseillers ont été informés que leur mandat est désormais terminé. Les 14 sièges du conseil étant désormais vacants, le bureau électoral poursuit les préparatifs pour l'élection municipale. Selon la déclaration du bureau électoral, environ 28 000 électeurs de Port-Vila seront appelés à voter à nouveau le 26 août. Un jour après la dissolution du conseil, le bureau électoral a rendu la liste électorale disponible. Cela constitue la première étape du calendrier de cette élection municipale. Politique, accord de Nakamal, inquiétude et réponse du Premier ministre. Des préoccupations ont été soulevées concernant le manque d'efforts de consultation, certains affirmant que le gouvernement n'a pas suffisamment consulté au sujet de l'accord de Nakamal. En réponse à ces inquiétudes, le Premier ministre Chotam Napat a déclaré que cet accord est un processus en cours depuis 2024 jusqu'aujourd'hui, dans le but d'être finalisé. Et pour clore ce bulletin football, la VFF Champions League bataille pour la dernière place en demi-finale. Il reste une dernière place pour les demi-finales de la VFF Champions League 2026 et elle se jouera samedi entre M United et Rocky FC. Selon le capitaine du M United, Aaron Yarouel, son équipe est déterminée à se battre pour cette qualification après avoir remporté le championnat de Chefa contre WSFC. Il affirme que son équipe veut prouver qu'elle peut rivaliser avec les meilleures équipes du pays, même en venant d'une petite île. Du côté de Rocky FC, leur performance montre qu'ils sont capables de réagir malgré une lourde défaite 10-0 contre Galaxy. Ils ont réussi à rebondir en battant WSFC 2-1. Rocky FC, champion de la région de Torba, n'a besoin que d'un match nul pour se qualifier pour les demi-finales. Et voilà qui conclut ce bulletin d'information francophone. Merci de votre écoute et excellente après-midi à toutes et à tous.

Bonjour à toutes et à tous, ici votre émission francophone de l'Université nationale de Vanuatu et je suis heureuse de vous accompagner pour cette nouvelle demi-heure ensemble. Aujourd'hui, trois belles histoires d'étudiants à vous raconter et un détour linguistique pour clore l'émission. D'abord, quatre étudiants de l'UNV qui découvrent le monde professionnel chez Unelco, le temps d'un stage de 8 semaines. Ensuite, 7 étudiants qui s'apprêtent à représenter l'université sur la scène régionale à l'occasion d'un grand forum consacré au climat et à l'innovation. Puis un partenariat tout frais avec le Collège agricole de Vanuatu pour construire de nouveaux parcours de formation en agriculture. Et pour finir, notre chronique linguistique nous conduira sur l'île de Pentecôte à la découverte de la langue Raga. Voilà pour le menu du jour. On commence tout de suite en musique. Laissez-vous porter par le titre Mélodrama de Dicis et Théodora.

Cette semaine, quatre étudiantes de l'Université nationale ont démarré un stage de 8 semaines au sein de l'entreprise Unelco, fournisseur d'électricité et d'eau du Vanuatu. Tous sont inscrits en 3e année de licence AES, Administration économique et sociale, et viennent de filières différentes, ce qui donne à ce petit groupe une belle diversité de profils et de regards. Unelco les a accueillis avec enthousiasme, présentant chacun d'entre eux et leur objectif d'apprentissage pour ce stage. C'est une démarche qui mérite d'être saluée. Donner de la visibilité aux stagiaires, c'est aussi reconnaître la valeur de ce qu'ils apportent à l'entreprise pendant ces 8 semaines. Une stage de cette durée n'est pas un simple passage administratif dans un cursus universitaire. 8 semaines, c'est suffisamment long pour vraiment s'intégrer dans une équipe, comprendre le fonctionnement interne d'une entreprise et contribuer à de vrais projets plutôt que de simplement observer. Pour ces 4 étudiants, c'est l'occasion de mettre en pratique ce qu'ils apprennent depuis 3 ans sur les bancs de l'université, gestion, administration, économie, au contact d'une entreprise qui structure une partie essentielle du quotidien des Nivanuatu, l'accès à l'électricité et à l'eau. Difficile de trouver un terrain de stage plus concret et plus ancré dans la réalité du pays. C'est aussi l'occasion de construire un premier réseau professionnel, de tester des compétences en conditions réelles et parfois de découvrir une vocation qu'on n'avait pas anticipée. Ces partenariats entre l'UNV et des entreprises locales comme Unelco sont précieux. Ils tissent un pont entre la formation universitaire et le monde du travail au bénéfice des étudiants comme des employeurs. Nous souhaitons à ces 4 étudiants un excellent stage, riche en apprentissage. Allez, une musique et on enchaîne avec un événement qui place nos étudiants sur le devant de la scène régionale. Écoutons Gims et son titre « Ciel ».

Les étudiants de l'Université nationale de Vanuatu s'engagent pour l'innovation et le développement durable, et la preuve en est éclatante cette semaine. Sept étudiants, donc quatre étudiantes et trois étudiants, ont participé le 27 juin à un hackathon et présenteront leur projet le 2 juillet lors du Pacific Innovation Forum on Climate and Environment, le PIFC, qui se tiendra au Warwick à Port Vila du 1er au 3 juillet. Leur participation est coordonnée par Marion Imac pour l'équipe Vanuatu et par Chloé Wilson pour l'équipe Pacifique. Une organisation qui montre déjà la capacité de nos étudiants à porter des responsabilités dans un cadre régional et international. Le Pacific Innovation Forum on Climate and Environment réunit gouvernements, entrepreneurs, organisations non gouvernementales, sociétés civiles, secteurs privés et institutions engagées dans la résilience climatique et les programmes environnementaux de la région. Le thème retenu pour cette édition 2026 est éloquent. Champion de l'innovation pour des futurs durables et résilients, mobiliser les idées et les savoirs pour faire avancer des solutions pacifiques. Un thème qui place justement les acteurs du Pacifique, individus, organisations, gouvernements, au cœur de la réponse aux défis climatiques et environnementaux mondiaux. Le forum s'articule autour de trois grands axes. La construction de communautés pacifiques résilientes et bas carbone, qui protègent les vies et les moyens de subsistance dans une transition juste et inclusive. La restauration et la conservation des écosystèmes des îles du Pacifique, terre, océan, biodiversité et économie circulaire. Et enfin, la transformation des pertes et dommages climatiques en actions concrètes à travers la connaissance, les politiques publiques, le financement et le leadership pacifique. Au programme de ces trois jours, des dialogues ministériels sur les politiques et la coopération régionale, des expositions et présentations d'entreprises, des sessions de pitch pour des start-up vertes, des ateliers techniques et de nombreux récits de résilience et d'innovation venus de tout le Pacifique. Au-delà de la participation de nos étudiants, l'UNV tiendra également un stand durant l'événement pour présenter ses projets de recherche ainsi que de ses programmes de formation, notamment le diplôme en résilience climatique et action humanitaire, qui prend tout son sens dans un forum consacré précisément à ces enjeux. C'est une belle occasion pour notre université de gagner en visibilité régionale et pour nos étudiants de se confronter à des problématiques qui dépassent les frontières du Vanuatu, tout en restant directement liés à notre réalité d'archipel insulaire. Bonne chance à toute l'équipe pour leur présentation du 2 juillet. On laisse la musique faire son effet. Puis on revient avec une rencontre qui pourrait bien donner naissance à de nouveaux parcours d'études. Écoutons maintenant Pilé de Mauvais Joe, un morceau très en vogue en ce moment en France.

0: La semaine dernière, l'UNV a réuni, en collaboration avec le Collège agricole de Vanuatu, les principaux acteurs du secteur agricole pour travailler ensemble à la conception de nouveaux programmes, certificats, diplômes et licences, dans le domaine de l'agriculture. Cette rencontre a notamment réuni plusieurs figures de l'université, Candice Cabane, responsable de l'École des sciences, le docteur Diwakar Singh Otel Singh, le directeur qualité assurance, la docteure Lessie Van de Put, qui est la directrice du centre de l'ANC, monsieur Pascal Michon, qui est le vice-président de l'université, ainsi que Kushima Otel Singh, qui est une enseignante en sciences à l'UNV. Une équipe pluridisciplinaire à l'image de l'ambition du projet. L'objectif de ces futurs parcours est de permettre aux Nivanuatu d'acquérir des compétences pratiques en agriculture, mais aussi des connaissances en entrepreneuriat pour ne pas seulement former des producteurs, mais aussi des porteurs de projets capables de développer une activité économique viable autour de la terre. Un autre aspect important de cette démarche est la volonté de valoriser les savoirs traditionnels aux côtés des connaissances scientifiques et techniques modernes. Au Vanuatu, l'agriculture vivrière repose depuis des générations sur des pratiques transmises oralement, parfaitement adaptées au sol et au climat locaux. Les intégrer formellement dans des cursus universitaires, c'est leur donner une reconnaissance institutionnelle tout en les enrichissant des apports de la recherche contemporaine. À terme, ces nouveaux programmes pourraient contribuer directement à deux enjeux majeurs pour le pays, le renforcement de la sécurité alimentaire et le soutien au développement économique national. Un projet encore en construction, mais qui s'inscrit pleinement dans la mission de l'UNV, former des compétences directement utiles au pays, ancrées dans ses réalités et ses ressources. Une nouvelle musique nous accompagne vers notre dernier arrêt du jour, direction une langue de l'archipel, mais avant cela, écoutons Stromae et son morceau Papaouté.
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Pour cette chronique, retour sur l'île de Pentecôte, dans la province de Penama, une île que nous avions déjà visitée il y a quelques semaines pour explorer la langue d'Apma, parlée dans sa région centrale. Aujourd'hui, direction le nord de l'île, où l'on parle le raga. Le raga, parfois appelé Anu ou North Raga, est l'une des langues les plus parlées du Vanuatu, avec plusieurs milliers de locuteurs. C'est aussi l'une des langues vernaculaires les mieux connues du pays, notamment lorsqu'elle a été utilisée très tôt dans des contextes religieux et éducatifs. Le raga appartient à la famille des langues austronésiennes, dans le sous-groupe des langues océaniennes du Vanuatu central. Elle est étroitement apparentée à l'Apma, parlée plus au sud sur la même île, ainsi qu'aux langues des îles voisines comme Ambai ou Maiwo. Le raga occupe une place particulière dans l'histoire linguistique du Vanuatu. Elle a été l'une des premières langues vernaculaires à être mise par écrit dès le 19e siècle dans le cadre de l'évangélisation anglicane menée par la Melanesian Mission. Des traductions de textes religieux en raga existent depuis cette époque, ce qui est en fait l'une des langues du pays disposant de la plus longue tradition écrite. Cette ancienneté de la documentation a permis aux linguistes de suivre l'évolution de la langue sur près de 150 ans, une opportunité rare dans le contexte des langues océaniennes, généralement transmises uniquement à l'oral. Le linguiste néo-zélandais Walter Evans, puis plus récemment d'autres chercheurs spécialisés dans les langues du Vanuatu, ont contribué à la description grammaticale du raga. Sur le plan grammatical, le raga présente les traits typiques des langues océaniennes du Vanuatu central. Un système de marqueurs aspectuels plutôt qu'un système de temps strict, des distinctions pronominales entre duel et pluriel, ainsi qu'entre formes inclusives et exclusives du nous, et une structure de phrase sujet-verbe-objet. Sa vitalité actuelle est bonne, portée par un nombre de locuteurs importants et par cette tradition écrite ancienne qui a contribué à ancrer la langue dans la durée. Et voici, pour vous, auditeurs, quelques mots et expressions en raga traduits en français. Tabea, qui veut dire bonjour ou salutation, une forme de politesse couramment utilisée dans le nord de Pentecôte. Vanua, qui veut dire la terre ou le territoire. Comme dans de nombreuses langues du Vanuatu central, ce mot porte une signification qui dépasse le simple sol. Il englobe l'identité, l'appartenance et le lien avec les ancêtres. Avoy, qui veut dire parler ou dire. Ce mot est attesté dans le nom même de l'écriture Avoyuli. Avoy signifie parler d'eux et Yuli veut dire dessiner. Tamata, qui veut dire la personne ou l'être humain. Le mot largement partagé entre les langues du Vanuatu central, témoignage de leur origine commune. Yuli, qui veut donc dire dessiner ou peindre, qui est le second élément du mot Avoyuli, renvoie au dessin de sable, pratique culturelle centrale à Pentecôte. Le Nabanga, qui est le banyan, l'arbre sacré, lieu de rassemblement et de décision collective. Vanu, qui veut dire aller ou partir, un verbe de mouvement, fréquemment combiné à des marqueurs directionnels pour préciser le sens du déplacement. Sara, qui veut dire danser, un mot qui renvoie aux danses traditionnelles, omniprésentes dans les cérémonies coutumières de Pentecôte, notamment, lors des grandes occasions communautaires. Nakamal, qui est le lieu de réunions communautaires, présent donc dans de nombreuses langues de l'archipel, et ce mot qui désigne l'espace central de la vie sociale villageoise. Et donc, Avoyuli, qui est aussi donc l'écriture traditionnelle de Pentecôte, littéralement dessiner la parole. Les membres du mouvement Turaga écrivent en raga, en utilisant l'Avoyuli, un système d'écriture unique inspiré des dessins de sable locaux. C'est l'un des rares systèmes d'écriture au Vanuatu. Le raga, par sa longue tradition écrite et sa vitalité actuelle, occupe une place à part dans le paysage linguistique du Vanuatu,
Un exemple de la façon dont une langue locale peut traverser les siècles tout en restant pleinement vivante. Et voilà comment se termine cette émission. Entre un stage qui démarre, un forum qui s'annonce, des formations qui se dessinent et une langue de plus dans nos archives, 4 histoires, une seule université et beaucoup d'étudiants qui avancent. Si vous voulez suivre tout cela de plus près, le forum, les nouvelles formations en agriculture ou simplement l'actualité du campus, suivez la page Facebook de l'Université nationale de Vanuatu. Ceci reste votre meilleure source. Finissons en chanson comme toujours. Arrêtons-nous sur Djangili en featuring avec plein d'autres artistes francophones et leur morceau Petit Génie. Merci de nous avoir suivis. On se retrouve la semaine prochaine et en attendant, prenez soin de vous.

0: Et sur RFI, il est maintenant pile 18h, temps universel, 20h, ici à Paris.
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0: Et c'est l'heure du grand journal du soir avec vous, Christophe Paget, bonsoir.
2: Bonsoir Charlotte, bonsoir à toutes et à tous.
0: À la une, cet attentat à la bombe en Syrie qui a fait au moins 6 morts.
2: Oui, c'est un café du centre de Damas qui était visé près du palais de justice. Un suspect aurait été arrêté, à suivre le reportage de Mohamed Erami dans un instant. Au Venezuela, un survivant a été sorti des décombres aujourd'hui, alors que les chances d'en retrouver s'amenuisent de plus en plus. Dans ce journal, on s'intéressera aux besoins des rescapés, particulièrement des enfants.
0: Le dossier de ce 20h consacré à l'Albanie, plus précisément à un projet immobilier de luxe lié à la famille du président américain Donald Trump.
2: Oui, cela fait plus d'un mois que dans la capitale, Tirana, on manifeste pour demander son annulation à ce projet qui menacerait l'environnement. En tout cas, ces manifestations, elles menacent le gouvernement du Premier ministre albanais, nous dira Daniel Valo. Et puis en France, c'est une grande comédienne qui vient de prendre la tête de la Cinémathèque française, le temple du 7e art, Isabelle Huppert. La Cinémathèque a été créée il y a 70 ans et c'est la première fois qu'une femme la dirige.
0: Oui, en Syrie, au moins 6 personnes ont donc été tuées dans un attentat à la bombe.
2: Et 22 blessés, c'est le bilan provisoire de cet attentat perpétré dans un café du centre de Damas, près du palais de justice. Attentat pas encore revendiqué, en tout cas, c'est le plus meurtrier depuis l'attaque suicide contre une église il y a un an qui avait fait 25 morts. De sources sécuritaires, un suspect qui préparait une seconde attaque contre le palais de justice a été arrêté. Écoutez le reportage de Mohamed Erami.
3: Les secours sont encore sur place. Le café a été soufflé par la déflagration. Des débris au sol, des vitres brisées. Dans le restaurant voisin, le patron est encore sous le choc. Il porte un t-shirt et des baskets tachées de sang. Il raconte avoir aidé à sortir les blessés juste après l'explosion. Tout s'est joué en quelques secondes. Ahmed, patron du restaurant.
4: Après l'explosion, je me suis dirigé à l'intérieur du café. Il y avait des clients morts et d'autres blessés. J'ai immédiatement commencé à venir en aide aux blessés en les sortant de là avant que les ambulances ne les emmènent.
3: Il est un peu plus de midi, le café est plein, comme chaque jour. Des avocats, des employés du tribunal, des habitants du quartier. Le lieu se trouve au pied du palais de justice de Damas, à l'entrée de la vieille ville, une zone très fréquentée à 7h de la journée. Selon les autorités, une bombe aurait été placée sous une table. Les victimes ont été transférées vers plusieurs hôpitaux de la capitale. Le secteur a été immédiatement bouclé par les forces de sécurité. Katia, une habitante du quartier.
5: Au moment de l'explosion, j'étais juste à côté. Je me suis mise à courir pour m'éloigner. Il y avait beaucoup d'ambulances. Elles ont pris en charge de nombreux blessés. Ce café était bondé.
3: L'enquête se poursuit pour déterminer les circonstances exactes de l'explosion. Si la piste d'un engin explosif est désormais privilégiée par les autorités, aucune revendication n'a été confirmée à ce stade. Le bilan, lui, pourrait encore évoluer dans les prochaines heures. Mohamed Erami, Damas, RFI.
2: La Syrie toujours, le chef de la diplomatie syrienne Assad al-Shaibani était à Beyrouth aujourd'hui et il a voulu rassurer le chef de l'État libanais Joseph Aoun. La Syrie n'entend pas intervenir au Liban malgré les pressions américaines. Le président Donald Trump a répété déjà plusieurs fois que Damas pourrait, chez son voisin, s'occuper du Hezbollah. Ce jeudi, Assad al-Shaibani a aussi transmis au président Aoun une invitation de son homologue syrien Ahmad al-Achai à se rendre à Damas et c'est une première.
0: Au Venezuela, 8 jours après le double séisme, un survivant a été sorti des décombres ce jeudi.
2: Oui, Herman Ril, un agent de sécurité de 43 ans qui avait été enseveli dans la guérite de sécurité de l'immeuble où il travaillait, dans l'état de La Guaira. Il a été emmené dans la capitale Caracas pour y être soigné. Les secouristes, on le voit, continuent à rechercher des survivants, mais il ne reste que très peu d'espoir d'en retrouver, alors que, selon l'ONU, 50 000 personnes sont toujours portées disparues. Le dernier bilan fait état de 2295 morts et plus de 11 000 blessés. Et il faut désormais s'occuper des rescapés, surtout des enfants. Ils sont sans doute plusieurs milliers à avoir besoin d'eau, de nourriture, de vêtements, mais aussi de soutien psychologique. Claudia González-Pacheco est la responsable des relations extérieures de l'ONG World Vision Venezuela.
6: Ces enfants ne comprennent pas ce qui s'est passé, mais ils ont très peur. N'importe quel mouvement brusque, n'importe quel bruit soudain les met en alerte et les terrorise. Hier, il y a eu un orage ici au Venezuela, et mon petit-fils, qui a 2 ans, s'est mis à trembler de tout son corps à cause du tonnerre. Ce double séisme a vraiment eu un impact dévastateur sur le plan émotionnel. Le traumatisme apparaît tout de suite, mais aussi sur le long terme. Ces enfants ne saisissent pas la gravité de ce qui leur est arrivé. Il est donc indispensable qu'ils soient accompagnés par des professionnels aujourd'hui et sur le long terme. D'autant que le Venezuela ne va pas se remettre de cette tragédie en quelques semaines. Cela va nous prendre des mois, des années.
2: Claudia González Pacheco avec Marine de la Moissonnière. La présidente par intérim du Venezuela, Delcy Rodriguez, a décrété un deuil de 7 jours en hommage à la mémoire des victimes.
0: RFI 21h05 à Kiev en Ukraine, où au moins 22 personnes ont été tuées la nuit dernière et 90 blessées.
2: Oui, dans les pires frappes russes sur la capitale depuis le début de la guerre, selon son maire. Des pans entiers de bâtiments résidentiels se sont effondrés. La nuit dernière, l'Ukraine a été visée par près de 500 drones et 74 missiles et le Kremlin a promis qu'il allait continuer à augmenter la pression. Notre correspondante Emmanuelle Chaz s'est rendue à Darnitsia, un quartier résidentiel de Kiev fréquemment dévasté par les frappes. Reportage.
7: Ici à Darnitsia, les attaques de missiles de la nuit ont éventré un immeuble entier et fortement endommagé tous ceux alentour. Les secouristes tentent de trouver des survivants dans les décombres alors que les résidents, eux, sont sous le choc, comme Andriy, un commerçant retraité.
8: C'est juste effrayant, horrible. Il va falloir loger tous ces gens. C'est tout simplement devenu impossible de vivre. Tout devient miteux. Que va-t-il se passer cet hiver ?
7: Face aux frappes russes récurrentes, la réponse des secours sur place est bien rodée, comme l'explique Andriy Danik, le coordinateur des services de secours.
9: On est en train d'évaluer la situation. Des procès-verbaux vont être établis. Il y aura des prix fixés pour les indemnisations afin que les habitants puissent s'installer en périphérie. Ensuite, une décision sera prise quant au sort de ces bâtiments donnés.
7: À Kiev comme ailleurs en Ukraine, des milliers d'immeubles portent désormais les marques de ces frappes russes et autant de familles doivent se reloger. De son côté, Volodymyr Zelensky, sur place après avoir écourté un voyage officiel à l'international, a déclaré que davantage de vies auraient pu être sauvées si l'Ukraine avait reçu davantage d'aide de ses partenaires en matière de défense aérienne. Emmanuel Chaz, Kiev, RFI.
2: Volodymyr Zelensky qui a aussi dit espérer que lors du sommet de l'OTAN prévu dans quelques jours à Ankara, ses alliés occidentaux lui apportent justement une aide en matière de défense aérienne. Il a aussi affirmé que l'Ukraine riposterait à cette attaque. Une attaque qui a également détruit l'entrepôt de la Croix-Rouge, ce qui porte un coup dur à ses activités, explique l'ONG qui parle de 320 000 unités de matériel et d'équipement humanitaire perdus.
0: Au Royaume-Uni, le Premier ministre Keir Starmer présente officiellement ses excuses pour un scandale d'adoption forcée.
2: Oui, plus de 185 000 adoptions forcées d'enfants nés de mères célibataires. Cela s'est produit sur des dizaines d'années, de 1949 à 1976. À l'époque, les femmes qui avaient des enfants hors mariage étaient stigmatisées, accusées d'immoralité. Keir Starmer parle d'un système ancré au sein des autorités locales, des organisations bénévoles et confessionnelles, ainsi que des services de santé et sociaux. Le Premier ministre, qui a rencontré des mères et des enfants victimes de ces adoptions forcées, a dénoncé une tache sur notre histoire.
0: Direction l'Albanie, dans le sud-est de l'Europe, on va s'intéresser maintenant à un projet immobilier de luxe lié à la famille du président américain Donald Trump.
2: Oui, depuis fin mai, des manifestations ont lieu tous les jours pour demander l'annulation de ce projet qui, selon ses détracteurs, menace l'environnement. Et aujourd'hui, il y a eu des affrontements violents devant le Parlement de Tirana. Les policiers ont tiré des gaz lacrymogènes, ils ont aussi utilisé des canons à eau pour disperser la foule. Daniel Valo du service international de RFI est avec nous pour en parler. Bonsoir. Daniel, quel est ce projet qui fait descendre les Albanais dans la rue et qui pourrait déstabiliser le gouvernement d'Edi Rama ?
10: Eh bien, c'est un projet immobilier de très grande envergure, un projet d'hôtel et de logement sur une île et sur une péninsule qui regorge d'espèces protégées, notamment des flamants roses devenus le symbole de ce mouvement. Et ce projet est très contesté, il a une autre particularité, il est soutenu par la fille du président américain et par son mari Jared Kushner. Ivanka Trump prétend d'ailleurs avoir découvert le site presque par hasard durant une croisière en Méditerranée.
11: We were on a friend's boat.
12: Nous étions sur le bateau d'un ami, nous nous sommes baignés et c'est comme ça que nous l'avons trouvé. Nous avons nagé jusqu'à l'île, nous avons grimpé pieds nus au sommet et nous avons été fascinés.
2: Alors on le disait, Daniel, ce projet il est contesté dans la capitale Tirana par des milliers de personnes qui, tous les jours, défilent au nom de la protection de l'environnement, mais il est aussi critiqué à Strasbourg et à Bruxelles.
10: Oui, les institutions européennes s'inquiètent en effet de voir l'Albanie piétiner les normes environnementales alors qu'elle souhaite adhérer à l'UE d'ici 2030. Écoutez Tineke Strik, eurodéputée écologiste des Pays-Bas.
13: L'Union européenne s'exprime d'une seule voix en disant « si vous empruntez ce chemin, vous allez avoir des problèmes sur le chapitre de négociation qui concerne l'environnement ». Je ne dis pas que cela va empêcher l'adhésion, mais je crains que cela ne la retarde.
11: that it may delay the whole process.
2: Mais pour le moment, Daniel, ces mises en garde européennes ne semblent pas avoir d'effet sur le Premier ministre albanais Edi Rama.
10: Oui, le dirigeant albanais continue de soutenir le projet alors qu'il espère adhérer à l'UE d'ici à 2030. En réalité, bien plus que les pressions européennes, ce sont les manifestations quotidiennes qui pourraient inquiéter Edi Rama et en particulier le rôle crucial de la nouvelle génération dans ce mouvement. C'est ce que nous a expliqué le politologue albanais Ermak Asimia.
14: Ce sont des gens de 20-30 ans qui, jusqu'à présent, étaient considérés comme totalement indifférents à la politique. Soit ils votaient pas, soit ils votaient selon les orientations idéologiques de leurs parents. Et là, on a vu, dès les premiers jours, 10 000, 15 000 jeunes qui vont manifester. Et ça, c'est une source d'inquiétude énorme pour le gouvernement.
10: Et désormais, au-delà du projet immobilier, c'est la démission du gouvernement et du Premier ministre albanais Edi Rama qui est réclamée par les manifestants.
2: Merci Daniel Valot.
0: En France, le Premier ministre Sébastien Lecornu tient un comité interministériel de crise sur la canicule et les incendies.
2: Et il a lieu ce comité à Marseille, dans le sud. En l'ouvrant, Sébastien Lecornu a estimé que ce qu'il a appelé les événements climatiques, la canicule, avait favorisé des épisodes de feux de forêt assez violents et prématurés. En ce moment même, les pompiers luttent contre un incendie le plus gros enregistré cette saison, qui s'est déclaré hier en fin d'après-midi dans l'Aude et l'Hérault, dans le sud-ouest. Et quelques minutes d'ailleurs avant la prise de parole du Premier ministre, un autre départ de feu était enregistré en bordure de l'autoroute A9, perturbant fortement le trafic et mobilisant de nombreux pompiers et leurs véhicules. Ce jeudi, les écologistes, avec le soutien de LFI, ont déposé une motion de censure contre le gouvernement pour protester contre ce qu'ils considèrent comme une mauvaise gestion de la canicule du mois de juin. La chaleur devrait revenir en France à partir de ce week-end, mais ce soir, Sébastien Lecornu dit qu'aucun département ne sera rouge canicule.
0: En France, toujours, on se penche maintenant sur un des nouveaux visages mis en avant par la France insoumise, le maire de la ville de Saint-Denis.
2: Oui, Bali Bagayoko, devenu un symbole depuis son élection le 15 mars dernier, dès le premier tour. Il est devenu le premier maire LFI d'une ville de plus de 100 000 habitants. Aujourd'hui, nos confrères de Radio France révèlent qu'entre décembre 2025 et juin 2026, le mois dernier, Bali Bagayoko est intervenu personnellement en faveur de deux frères plusieurs fois condamnés pour trafic de drogue. France Info, sur son site, parle de prise de position qui interroge. Le maire insoumis subit un acharnement raciste et médiatique. C'est la réponse du coordinateur du parti de gauche radicale, Manuel Bompard.
15: Même une personne, même si elle a été condamnée ou si elle a eu des problèmes avec la justice dans son passé, ensuite c'est un citoyen, une citoyenne comme un autre. Et quand un élu, un parlementaire est sollicité par des gens qui disent on subit un blocage administratif, etc., il appartient aux élus de savoir si ce blocage administratif, il est justifié, il n'est pas justifié, sans forcément connaître le passé de toutes les personnes qui viennent vous solliciter. Donc je vois bien que depuis son élection, Bali Bagayoko, comme d'autres insoumis d'ailleurs, subit une forme d'acharnement. Et comme il s'en est très bien sorti, ben je vois que certains veulent utiliser d'autres méthodes. Mais franchement, ça me préoccupe assez peu.
2: Manuel Bompard au micro de Victorien Villaume. Bali Bagayoko estime de son côté que l'enquête de Radio France relève d'une démarche polémique plus que d'une volonté d'éclairer objectivement les faits.
0: Et on termine ce journal avec l'arrivée d'Isabelle Huppert à la tête de la Cinémathèque française.
2: Oui, l'actrice de Coup de torchon, La cérémonie, La pianiste ou encore Coup de foudre a été élue présidente de l'institution parisienne et en 70 ans d'existence de la Cinémathèque, eh bien c'est la première fois qu'il s'agit d'une femme. Isabelle Huppert succède à un cinéaste mais aussi de renom, Costa Gavras. Elisabeth Le Quéré.
16: Qui mieux qu'elle pouvait prendre la tête d'une référence de la cinéphilie mondiale? En choisissant Isabelle Huppert, le conseil d'administration de la Cinémathèque française a misé sur une présidente actrice, garante d'une continuité esthétique, plutôt que sur une figure purement administrative, un symbole fort pour une maison qui n'avait jamais auparavant été dirigée par une femme. Isabelle Huppert n'est pas une inconnue, rue de Bercy. La Cinémathèque lui a déjà consacré un cycle entier, saluant une carrière construite avec les plus grands cinéastes, Chabrol, Haneke, Piala ou encore Chimino. À ses côtés, deux cinéastes prennent la vice-présidence, Olivia Sayas et Claire Denis. Fondée en 1936 par Henri Langlois, la Cinémathèque française conserve, restaure et montre le patrimoine cinématographique mondial. Ces derniers mois, elle a été épinglée par la Cour des comptes en raison de sa gestion. Elle a aussi été secouée par plusieurs polémiques, notamment en lien avec MeToo et la libération de la parole sur les violences sexuelles dans le cinéma.
2: Des précisions signées Elisabeth Le Quéré.
0: Et alors, puisqu'on en parlait hors antenne, Christophe Paget, quel est votre film préféré avec Isabelle Huppert?
2: Alors, j'aime beaucoup Coup de torchon de Tavernier, mais je crois que mon préféré avec Isabelle Huppert, c'est La cérémonie de Claude Chabrol du début des années 90, qui est vraiment extraordinaire.
0: Le conseil ciné de Christophe Paget, 20h15 ici à Paris.
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0: Avec le programme Afrique-Histoire, d'ici un quart d'heure, Zéphirin Quadio, on reviendra sur la malédiction de la 86e minute au Mondial de foot. Moment de bascule pour trois équipes africaines, Côte d'Ivoire, RDC, Sénégal. Et dans un petit instant, le point sur les trois nouveaux 16e de finale. Au Royaume-Uni, il a la voie libre, un boulevard même, pour succéder à Keir Starmer au poste de Premier ministre, Andy Burnham. Le roi du Nord, comme on l'appelle, saura-t-il redresser le pays. On sera en ligne avec notre consoeur Julie Malo du journal Le Point, de retour de son fief de Manchester. Et puis en France, on en parlait dans le journal, une nouvelle cellule interministérielle de crise sur la canicule réunie aujourd'hui à Marseille dans le sud. Après les vagues de chaleur de juin dans les villes, planter des arbres fait partie des solutions. On le verra, mais pas n'importe lesquelles et pas n'importe comment. Et Baptiste Leduc nous a rejoint pour le journal des sports. Bonsoir.
17: Bonsoir Charlotte.
0: Et comme promis, la Coupe du Monde pour commencer et trois nouveaux 16e de finale ce jeudi avec l'Espagne. L'Espagne qui doit assumer son statut de favori.
17: La Roja affronte l'Autriche pour continuer de monter en puissance. Lamine Yamal et ses partenaires n'ont pour l'instant pas tout à fait retrouvé le niveau de jeu déployé lors du titre de champion d'Europe, c'était en 2024. Mais le sélectionneur Luis de la Fuente sait que son équipe va trouver son rythme de croisière.
18: Ce que nous avons constaté depuis notre arrivée et jusqu'au match contre l'Uruguay, et ce que je vois cette semaine, c'est que l'équipe commence déjà à trouver ses marques. On retrouve beaucoup d'instincts, un feeling qu'on avait par le passé. Et vu ce que nous avons montré jusqu'à présent, je suis très satisfait. Nous continuons de progresser malgré les exigences. J'adore quand on nous met la pression, car je sais qu'on attend beaucoup de nous. Et maintenant, c'est à nous de répondre à ces attentes. Évidemment, nous n'avons plus droit à l'erreur et nous devons gagner le prochain match.
17: Espagne, Autriche, coup d'envoi de ce 16e de finale dans 45 minutes maintenant.
0: Et le vainqueur de ce match affrontera en 8e celui de Portugal-Croatie, un des chocs de ces 16e.
17: Deux nations toujours parmi les plus sérieuses outsiders d'une Coupe du Monde et surtout un duel entre deux vétérans du football dont le palmarès n'attend plus qu'un trophée mondial. Cristiano Ronaldo et Luka Modric, les deux anciens coéquipiers du Real Madrid, s'affrontent ce soir à Toronto. Des retrouvailles entre deux immenses légendes du football selon Roberto Martinez, sélectionneur du Portugal, qui les voit aussi comme deux figures d'exemple du sport de haut niveau.
19: Quand on parle de Cristiano Ronaldo et de Luka Modric, on parle de joueurs qui sont au-dessus de l'opinion publique, car leur longévité dans le football les rend spéciaux. Je parle de Luka Modric qui a plus de 40 ans et qui continue à avoir un rôle très important dans de nombreux matchs. C'est la même chose pour notre capitaine Cristiano Ronaldo. Qui parle d'âge? Ça n'est qu'un chiffre. Ce qui compte, c'est qu'ils accordent de l'importance au fait qu'ils soient des exemples dans le vestiaire. Luka

0: sélection laissera rapidement sa place à l'objectif sportif, puisque les Algériens comptent bien arracher leur place en huitième face à un adversaire qu'ils jugent à leur portée, Vladimir Petkovic.
1: Je ne pense pas être déstabilisé car c'est mon ancienne équipe. Je connais personnellement certains joueurs, mais au final, en tant qu'entraîneur, je me concentre sur mon équipe. Je veux surtout que mes joueurs dominent le match et obtiennent un bon résultat. Il faudra que l'on reste positif pendant les 90 minutes et qu'on soit à 100% pendant toute la durée du match. Et bien entendu, faire mieux que la Suisse dans les phases de transition, aussi bien offensivement que défensivement.
0: Suisse-Algérie, attention à la 86e minute.
2: La fameuse.
0: Le match se jouera à Vancouver à partir de 3h temps universel.
2: Du foot, mais il y a aussi du tennis avec Wimbledon. Baptiste, grosse déception pour le numéro 1 français, Arthur Fils.
0: Il vient d'être éliminé dès le deuxième tour par l'Italien Matteo Berrettini. Arthur Fils, 24e mondial, s'est incliné en 4-7, 6-4, 7-5, 3-6, 6-3. Le Français revenait d'une blessure qui l'avait privé de Roland-Garros. Son aventure sur le gazon londonien a donc tourné court.
2: Baptiste Leduc, merci à vous pour le Journal des Sports. Il est pile 19h19 à Manchester. Manchester, grande ville du nord de l'Angleterre et fief du probable futur Premier ministre britannique Andy Burnham, en route pour Downing Street après la démission de Keir Starmer. Andy Burnham qui dit vouloir faire à l'échelle nationale ce qu'il a fait pour le Grand Manchester, c'est-à-dire, je cite, créer une nouvelle politique. Alors vous êtes allé voir sur place Julie Malo pour le journal Le Point. Bonsoir.
3: Bonsoir.
2: L'hebdomadaire paru ce jeudi avec un reportage donc que vous signez à Manchester, dont Andy Burnham a été maire pendant 9 ans et pourtant, à vous le rappeler, il n'en est pas originaire.
3: Non, pas du tout. Il est originaire de Liverpool.
2: Mais il a fait de cette ville un fief, un bastion. Qu'est-ce qu'on peut retenir de son mandat en tant qu'édile ?
3: On peut retenir pas mal de choses. Manchester, c'est une ville qui connaît une très forte croissance ces dernières décennies et surtout cette dernière décennie pendant laquelle Andy Burnham en était le maire. C'est une ville qui a plus de 3% de croissance, qui a construit énormément de logements. Mais sa vraie réussite à Andy Burnham est quelque chose qu'il a fait qu'aucun maire hors Londres n'avait réussi à faire depuis Thatcher. Ça a été de reprendre le contrôle sur le réseau de bus de la ville. En gros, il a franchisé ce qu'il a appelé le Bee Network, Bee en référence au symbole de l'abeille ouvrière qui est le symbole de la ville. Donc il a franchisé, ça veut dire quoi ? En gros, il a fait en sorte que l'autorité publique du transport reprenne le contrôle des routes, des horaires, des tarifs, des recettes aussi, comme Londres d'ailleurs l'a fait avec le TfL. Et ça, il a fait tout ça en réussissant aussi à plafonner les tarifs à 2 pounds, c'était pas du tout le cas avant. Ça fait une impression assez forte dans la ville quand on arrive. Moi, ça m'a vachement marqué. Le Bee Network, c'est vraiment devenu une espèce de campagne publicitaire sur roue de sa réussite. Tous les bus sont jaunes, les trams, certaines poubelles. C'est vraiment quelque chose qui est assez emblématique de comment est-ce que Burnham est un as de la communication. Il a une image très travaillée, autant personnel que pour sa ville. Il a laissé tomber tous ses costumes assez sobres, si ce n'est ennuyeux, de Westminster. Il se l'a joué assez papa
2: homme
3: cool,
2: de terrain,
3: très proche des Mancuniens, exactement. Il s'est improvisé DJ dans une soirée en 2022. C'est vraiment une figure affective de la ville et c'est assez marquant à quel point les habitants que j'ai rencontrés associent vraiment le succès de leur ville et la renaissance du Grand Manchester à Andy Burnham.
2: Et pourtant, bon, on comprend.

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Bonjour à toutes et à tous et bienvenue dans l'écho sportif de la semaine, votre rendez-vous sportif francophone du week-end, chaque samedi de 9h30 à 10h. Dans cette émission, nous faisons le tour de l'actualité sportive francophone, puis nous partons à la rencontre d'un acteur du sport au Vanuatu, où découvrons un portrait inspirant lié à notre belle région. Commençons tout de suite avec le résumé sport de la semaine, où nous revenons sur les événements marquants qui ont rythmé le monde sportif ces derniers jours. Chers auditeurs et auditrices, Gilles Castaigne pour les actualités sportives de la semaine. Rugby à 7, les établissements scolaires se sont affrontés lors du festival scolaire. Quatre établissements secondaires ont participé vendredi au festival scolaire du rugby à 7, réunissant des équipes garçons et filles de moins de 18 ans pour une journée de compétition. Les établissements engagés étaient le lycée Lab, le collège de Malapoa, l'école Epauto et Central School. Les organisateurs avaient indiqué avant le coup d'envoi que toutes les préparations étaient achevées, les équipes ayant finalisé leur entraînement et le calendrier des rencontres ayant été officiellement publié. La compétition a débuté par la rencontre opposant les garçons du collège de Malapoa à Central School avant le match entre le lycée Lab et l'école Epauto. Les rencontres féminines se sont ensuite poursuivies tout au long de la journée. Le festival s'est terminé dans l'après-midi par une cérémonie de remise des récompenses, marquant la fin de cette journée consacrée au rugby scolaire et au développement de la discipline chez les jeunes. Football, Tafia FC réalise une belle entrée en matière dans la Ligue des champions féminines de l'OFC. Pour son premier match de la compétition, Tafia FC a dû faire face à un adversaire de taille, Ekari Women's FC de Papouasie-Nouvelle-Guinée. Les championnes du Vanuatu ont parfaitement débuté la rencontre grâce à un but de Lio Eramol inscrit dans la troisième minute de jeu. Ekari est ensuite revenu au score avant de prendre l'avantage 2-1. En seconde période, Tafia FC a fait preuve de caractère et est parvenu à égaliser. Augustine Mansalé a inscrit le but du 2-2 à la 76e minute, permettant à son équipe de décrocher un précieux match nul avant le coup de sifflet final. L'entraîneur de Tafia FC, Robert Calfo, s'est félicité de ce résultat. Il a rappelé que l'un des objectifs de son équipe était de ne pas perdre ce premier match, tout en soulignant que la rencontre avait été très disputée. De son côté, Ekari Women's FC, finaliste des trois dernières éditions de la Ligue des champions féminines de l'OFC, faisait figure de favorite avant le coup d'envoi. Mais Tafia FC a surpris son adversaire avec une prestation solide. L'entraîneur de Ekari, Erickson Komeng, a d'ailleurs reconnu que Tafia est une équipe compétitive qui a su revenir au score. La capitaine de Tafia FC, Laimata Simon, a également déclaré que ce premier résultat donne beaucoup de confiance à son équipe pour la suite du tournoi. Après cette rencontre, les deux équipes ont retrouvé la compétition cette semaine. Ekari Women FC a affronté Ba Women FC, tandis que Tafia FC s'est mesuré au club hôte Idelsen Hills FC. La Norvège et la France rejoignent les quarts de finale du Mondial 2026. Les huitièmes de finale de la Coupe du Monde de la FIFA 2026 se sont poursuivis avec trois rencontres au programme. Lors du premier match, la Norvège s'est imposée 2-1 face à la Côte d'Ivoire. Les Norvégiens, qui retrouvaient les huitièmes de finale après 28 ans d'absence, ont signé une belle performance face à une équipe ivoirienne, pourtant en confiance après plusieurs bons résultats en match amicaux. Grâce à cette victoire, la Norvège s'est qualifiée pour les quarts de finale où elle affrontera le Brésil.
Dans la deuxième rencontre, la France a battu la Suède 3-0. Les Suédois avaient bien entamé le match et a mis les Français sous pression, mais les Bleus ont ouvert le score juste avant la mi-temps. Ils ont ensuite confirmé leur supériorité en seconde période en inscrivant deux nouveaux buts. À l'issue de ces rencontres, la Suède et la Côte d'Ivoire ont été éliminées de la compétition. La France retrouvera le Paraguay en quart de finale. À noter également que Kylian Mbappé a inscrit son sixième but dans cette Coupe du Monde 2026, égalant ainsi le total de Lionel Messi dans cette édition de tournoi. Basketball, Feedback Insurance soutient le challenge de l'indépendance de la Ligue de basketball de Chefa. À l'approche des célébrations de la fête de l'indépendance, plusieurs fédérations sportives organisent leurs traditionnels tournois et compétitions. Cette semaine, la Ligue de basketball du Chefa a annoncé que Feedback Insurance sera le sponsor principal de l'Independence Basketball Challenge, dont le coup d'envoi est prévu au cours de ce mois. C'était l'essentiel de l'actualité sportive de la semaine. On se retrouve samedi prochain pour un nouveau point sur vos disciplines favorites. D'ici là, excellente écoute pour la suite du programme.

0: Passons maintenant à notre deuxième rubrique où chaque semaine nous mettons en lumière un invité passionné ou un portrait sportif inspirant.
1: Aujourd'hui, dans notre rubrique portrait sportif, nous avons le plaisir de recevoir M. Cyril Mengui, président de la Fédération de tennis Vanuatu. Monsieur Mengui va nous parler de son parcours, du développement du tennis dans le pays, ainsi que des projets et programmes destinés aux jeunes et à la communauté. Bonjour Monsieur Mengui.
2: Bonjour.
1: Et bonne année. Pour commencer, pouvez-vous vous présenter à nos auditeurs et nous parler un peu de votre parcours et de votre relation avec le tennis?
2: Oui, bonjour Julien, merci pour l'invitation à Radio Vanuatu. Je m'appelle Cyril Mengui. Je suis né au Vanuatu. Mon parcours, j'aime bien dire que je suis un produit de la colonisation parce que j'ai une maman vietnamienne. Mes grands-parents sont arrivés comme travailleurs vietnamiens et mon papa est arrivé en 1966 comme volontaire français. Et donc moi je suis né au Vanuatu et j'ai commencé à jouer au tennis à l'âge de 12 ans parce que j'ai commencé d'abord par le football et ensuite l'amical club du Vanuatu, c'était le club de foot, avait repris le tennis club qui est au stade à l'époque et mon papa s'est mis à jouer au tennis, donc j'ai commencé à jouer au tennis et j'ai beaucoup aimé et à l'âge de 15-16 ans je suis devenu pas mauvais et je suis devenu numéro 1 en Vanuatu, donc depuis là, après j'ai participé, mes premiers jeux c'était en 1993 quand le Vanuatu a reçu les mini-jeux du Pacifique. Ensuite, j'ai fait les Jeux en 95 à Tahiti. Ensuite, j'ai été étudié et j'ai ensuite refait les Jeux en 2003 et 2007. Et en 2011, en Calédonie, je me suis qualifié en tant que joueur, mais j'ai décidé de me retirer, d'être administrateur. Donc, je suis devenu capitaine de l'équipe du Vanuatu. Après avoir fait mes études, donc je suis revenu au Vanuatu en 2000. Et en 2005, en fait, maintenant je vais partir sur mon côté administrateur. Donc en 2005, en fait, j'ai été contacté par l'officier de développement de la zone de l'Océanie. Et la fédération de Vanuatu était sur le point de se faire suspendre. La présidente à l'époque avait des problèmes personnels, donc c'est compréhensible. Donc je suis allé la voir, Madame Jacobi, que je salue, et je lui ai dit, je suis rentré, je suis là pour aider. Et donc elle m'a dit, vas-y, reprends le bébé. Donc j'ai repris la présidence en 2005, donc j'ai dû reconstituer toute une équipe et en 2005 la fédération devait de l'argent, on n'avait pas de compte en banque et on démarrait de moins de zéro parce qu'on avait rien. Donc là maintenant ça va faire cette année 21 ans que je suis à la tête de la présidence de la fédération de tennis du Vanuatu et je pense qu'on a fait un super boulot, mais ça a mis 20 ans à être où on en est aujourd'hui. À ce jour on a un comité qui est en place que je salue et heureusement qu'il est là, mais maintenant on a aussi en bas au stade on a récupéré la gestion et même le bail de tout le club. Donc ça a été fait légalement bien sûr avec l'accord des membres et tout ça, et depuis on a maintenant un vrai programme de développement, on a des staffs à plein temps, donc on a une directrice technique qui est Lorraine Bani qui est en Australie en ce moment et on a une coordinatrice du centre qui est Casey Nimmo qui vient de revenir cette semaine de Nouvelle-Calédonie et on a aussi des coachs dont Teva qui revient de Nouvelle-Calédonie aussi. On a 6 ou 7 autres officiers de développement qui nous aident avec le programme de tennis. Donc un peu le parcours. Après au fil des années j'ai été aussi capitaine de l'équipe de Coupe Davis. Donc moi j'ai joué la Coupe Davis pour l'Océanie en 96 et entre 2008 à 2015 j'ai été capitaine. Donc capitaine, on a fait parcouru le monde. Tout le monde me demande pourquoi tu fais ça. Je vais te laisser poser les autres questions. Mais voilà un peu mon parcours. Aujourd'hui, je ne joue plus, mais je suis toujours président et je pense que maintenant, au club, ça commence à tourner. On a maintenant K2 qui loue en bas, qui fait restaurant. Enfin, et les gens peuvent venir. C'est un vrai club et on a des gros projets.
1: Merci beaucoup, Monsieur Sirenmen, qui s'est mentionné concernant le développement du tennis au Vanuatu. Qu'est-ce qui vous a motivé aussi à promouvoir ce sport dans le pays?
2: Moi, le sport, c'est ma vie. Donc, j'ai tellement eu de bonnes choses par le tennis. La première chose, c'était j'ai parcouru le monde avec le tennis. Ça m'a permis d'avoir un esprit ouvert. Le tennis, c'est un sport très complet. Donc au niveau physique, c'était quand j'étais plus jeune, bien sûr. On est en forme. C'est très bien physiquement, c'est très bien mentalement. Et j'ai tellement eu de bonnes choses par le tennis que quand je suis revenu au Vanuatu après mes études, quand j'ai commencé à travailler, je me suis dit c'est mon devoir maintenant de redonner à cette belle communauté vanuatienne, vanuataise, on a un pays avec une énorme jeunesse, donc il faut les occuper tous ces jeunes. Moi quand j'ai commencé le tennis, on disait que le tennis était un peu le sport pour les blancs. Excusez mon langage, mais c'était un peu ça. C'était pas accessible pour les locaux parce qu'il fallait des raquettes, il faut des équipements, il faut l'accès au tennis, l'accès au terrain. Et là, je suis fier de dire qu'en 20 ans où on a repris la fédération, maintenant, c'est un sport principalement pour les Vanuatu. Et comme je dis, moi, je suis président de la fédération de tennis du Vanuatu. Mon devoir, c'est de pouvoir promouvoir les jeunes Vanuatais pour qu'un jour ils puissent représenter le Vanuatu. Parce que tous les deux ans, on a les jeux, les mini-jeux, on a des compétitions internationales tous les ans. Et il me faut des joueurs avec passeport Vanuatais. Donc maintenant, on a un programme de développement qui marche très bien. Et on a à peu près 80 jeunes qui sont réguliers, qui viennent toutes les semaines, presque tous les jours jouer, et ce sont tous des Vanuatais. Donc on a fait un énorme programme aussi dans les écoles, parce que c'est là qu'est un peu notre réservoir de jeunes. Donc on a, en 2025, on a travaillé avec 14 écoles et pour faire venir justement tous ces petits Vanuatu au club. Bien sûr, on ferme pas la porte aux expatriés. Il y a aussi une école de tennis dont Evelyne Jacobé est la propriétaire, et avec ses fils, ils donnent des cours de tennis aussi. Donc il y a de la place pour tout le monde. Mais moi, en tant que président de la Fédération de tennis du Vanuatu, c'est mon devoir de développer ce sport pour les petits du Vanuatu. Donc c'est ce qu'on fait, et il y a énormément de potentiel et d'opportunités dans le tennis.
1: Merci beaucoup, Monsieur Mengi. Quels sont les principaux défis que vous avez rencontrés dans le développement du tennis ces dernières années?
2: Le plus gros défi, comme tout le monde, ça va être l'argent. Parce que pour acheter d'équipement, on a besoin d'argent. Pour acheter tout, pour payer nos coachs, on a besoin d'argent. Pour entretenir les terrains, on a besoin d'argent. Malheureusement, au Vanuatu, notre gouvernement n'investit pas dans le sport. Nous ne recevons pas d'argent du gouvernement du Vanuatu, donc par cette émission c'est un peu un appel, mais on reçoit et tout le monde dit bon, le tennis, c'est vrai, quand on regarde à la télé, le tennis c'est un sport où il y a beaucoup d'argent, sauf que il y a beaucoup d'argent dans les tournois de tennis, et dans les 200 premiers joueurs du monde sont très riches, mais par contre dans le développement il n'y a pas d'argent. Nous par exemple en 2025 de la Fédération Internationale de Tennis, on a reçu 3 000 $ plus 3 000 $ d'équipement. Donc on va dire en tout et pour tout peut-être 700 000 vatous, dont la moitié c'était pour nos programmes et l'autre moitié c'était pour de l'équipement. Donc du coup on est obligé de se mobiliser. Donc là on a de la chance d'avoir des partenaires et des sponsors. Là on a Vanuatu Agricultural Supply et Bread Bank et la banque Bread qui sont nos deux sponsors principaux, donc qui nous ont donné des sous qui sponsorisent pour nos programmes. Et on a de la chance d'être un sport olympique, du coup il y a le comité olympique aussi, le Vassanok, qui sur certains programmes, et notamment en décembre on a eu un gros tournoi de tennis avec 105 joueurs par exemple, et là le Vassanok nous a aidé financièrement. L'autre, je vais dire aussi la difficulté qu'on a eue aussi. En 2017, on a reçu les mini-jeux. C'était exceptionnel. C'était sans doute les meilleurs. Enfin, je pense le meilleur événement que le Vanuatu n'ait jamais organisé. Mais à partir de là, on a eu 6 terrains de tennis ont été construits en bas à Corman. Et malheureusement, on a essayé de travailler avec la commission des sports. On a essayé d'avoir des accords pour pouvoir gérer ces terrains. Et après les deux cyclones de Judy et Kevin, malheureusement, la commission des sports a coupé les grillages pour transformer 3 terrains en terrains de futsal. Et du coup, on a perdu des terrains de tennis. Donc ça c'était pour moi une énorme désillusion. Et du coup maintenant c'est ainsi qu'on est parti au club et on s'est concentré justement pour récupérer le club, pour être sûr qu'on soit protégé, pour être sûr que surtout nos gamins, nos joueurs soient protégés, puissent jouer, puissent avoir des programmes, parce que malheureusement à Corman on a plus de terrain de tennis et c'est triste parce qu'on était passé de 5 terrains à 11 terrains, on a doublé notre infrastructure. Donc à Corman on avait un programme. En plus, Corman, comme c'est au bord de la route, les gens voient, les gens s'arrêtent. Ils ont toujours un peu la perception que le tennis club, c'est privé, c'est fermé. Oui, c'est privé, mais c'est pas fermé. C'est ouvert à tout le monde. Donc on est en train de changer cette perception. Maintenant qu'on a récupéré le bail du tennis club, on a des gros projets. On a signé avec la fédération de natation, on a signé avec la fédération de judo, on va signer avec la fédération d'haltérophilie pour les amener dans notre site pour qu'eux puissent avoir aussi un endroit pour pouvoir faire leur programme. Encore une fois, malheureusement, notre gouvernement et la commission des sports travaille avec certains sports et d'autres sports, on se sent un peu délaissé. Donc, il faut qu'on se débrouille. Et on a la chance d'avoir eu des membres qui nous ont soutenus. Quand je dis le gouvernement, heureusement que le ministre des Terres nous a aidés aussi pour récupérer le bail. Bon, légalement, encore une fois, donc c'est un peu ça les difficultés quoi. C'est encore une fois c'est l'argent. Donc un appel à tous nos auditeurs, s'il y a des mécènes, des donateurs, on est preneurs.
1: Merci Monsieur Mankey, avec ces défis que vous avez mentionnés. Comment travaillez-vous avec les écoles, les clubs locaux, les communautés pour développer ce sport?
2: Ça fait 20 ans qu'on travaille beaucoup avec les écoles. Et comme je disais auparavant, les écoles, c'est un peu notre réservoir de la jeunesse. Et le tennis, en fait, il faut démarrer assez tôt. À l'âge de 4, 5, 6, 7 ans, il faut démarrer le tennis. Parce que comme c'est un sport très complet, c'est assez technique, plus tu démarres tard, et moins c'est bien parce que tu prends des mauvaises habitudes et tout ça. Donc les dernières années, on a travaillé avec des écoles et on envoyait des coachs toutes les semaines dans les écoles. Et on s'est aperçu, après le Covid, ça a été très dur parce qu'on est passé de 200 gamins dans le programme à 20 joueurs. Bon, bien sûr, les parents ont eu des difficultés et on a eu tous des problèmes après le Covid. Et donc, on a dû réactiver un peu notre programme. Et on a, avec notre équipe de coachs, l'année dernière, on s'est dit qu'est-ce qu'on peut faire pour redynamiser un peu le tennis. Et en fait, ce qu'on a fait, c'est qu'on a travaillé avec 14 écoles. Donc, on a agrandi un peu les écoles. Bien sûr, tout ça avec le ministère de l'Éducation. Et en fait, on a envoyé pendant 6 mois 6 coachs dans les écoles. Et c'était un peu pour identifier des petits joueurs, des petits écoliers, des petits gamins qui ont de la coordination, qui aiment un peu ça. Et en fait, le but, c'était d'emmener tous ces joueurs au club. Parce qu'avant, on s'est aperçu que comme on allait toutes les semaines dans les écoles, les joueurs, ils se disent pourquoi aller au club de tennis puisqu'ils viennent à nous. Mais donc là, on a dit pendant 6 mois, on vient, mais après, on viendra plus. Et en fait, on est passé, comme je disais, de 20 joueurs réguliers à 80-90 joueurs. Donc le samedi matin, par exemple, là, c'est les vacances, il n'y a pas grand monde, mais pendant la période d'école, on a entre 70 et 90 gamins de 8h à 11h le samedi matin. Donc ça a été, et là, je remercie mes coachs parce qu'en fait, ils ont vraiment bien analysé la chose. C'était comment dynamiser ça. Après, on a eu aussi eu des programmes dans les communautés. Donc ça, c'était voilà, c'était aller aussi dans les communautés. Donc on a fait des programmes, par exemple, au village des Raccords, avec le Vassanoc. On est allé aussi au nord de l'île. Mais après, si on va trop loin, on a toujours un problème de transport. Malheureusement, le tennis, pour jouer, il faut un terrain de tennis. Il y a d'autres sports comme le football ou le rugby, t'as un terrain vague et tu fais jouer t'as un gamin. Donc ouais, c'est, on a, je pense, redynamisé ça, et maintenant on a un bel essor de jeunes talents qui commencent à jouer au tennis.
1: S'il y avait des auditeurs et des auditrices qui nous écoutent pour le moment et qui se posent la question si un de ses enfants est intéressé à jouer au tennis, y a-t-il un frais à payer par tranche d'âge ou bien?
2: Oui, en fait, pour tous nos jeunes qui débutent, en général, les deux ou trois premières sessions, c'est gratuit. Parce que il faut qu'ils puissent. Et ensuite, on a en fait, c'est pas, tout le monde dit le tennis c'est cher, mais pas du tout, parce qu'en fait on a une cotisation de 6000 watts à l'année. Mais 6000 watts à l'année, ça vous permet de l'enfant, il peut venir jouer le samedi matin. Après, maintenant on fait aussi maintenant des programmes le mardi, le mercredi, le jeudi et le vendredi après-midi. Donc si bien sûr pour la semaine, c'est des gamins qui commencent à jouer un peu mieux. Donc le samedi matin, c'est pour vraiment les débutants. Bon, après on a les grands aussi, mais et donc quand on pense 6000 watts à l'année, c'est rien. Comparé et pour les débutants, nous fournissons les raquettes, nous fournissons les balles. On demande juste aux enfants de mettre des chaussures, parce que le tennis ça se joue sur une dalle en béton et on veut pas que les gamins se blessent. Donc c'est vraiment, quand on au mois ça coûte rien du tout. Donc j'invite tous les samedis matins pour les parents qui nous écoutent, les enfants qui nous écoutent, si vos enfants, même à l'âge de 5-6 ans, amenez-les au tennis et vous verrez que c'est un sport où il y a des opportunités. Je pense qu'on va en parler. Ouais.
1: Merci beaucoup, monsieur Mankey. Quels sont vos projets, plans d'action pour 2026 et pour les années à venir afin de renforcer le tennis au Vanuatu?
2: En fait, 2026, on a eu 3-4 officiels qui sont partis, donc des arbitres. Parce que le tennis, on a les joueurs, mais on a tout ce qui tourne autour du tennis. Donc on vient d'envoyer 4 arbitres qui ont été officiers au tournoi Challenger de Nouvelle-Calédonie, qui est un tournoi professionnel, et ils sont rentrés lundi, donc avec une superbe expérience pendant la semaine. On a notre directrice technique qui est en ce moment en Australie pour une tournée avec l'équipe de l'Océanie, et on a un jeune Gabriele Wong qui a été sélectionné. Donc là ils font deux tournois à Wodonga et Albury, et ensuite ils vont à l'Australian Open, parce que l'Australian Open a démarré ce week-end. Et ensuite à la fin de ce mois-ci, donc fin janvier, on a ce qu'on appelle le championnat du Pacifique Ouest. En fait, l'Océanie, la fédération océanienne a divisé le Pacifique en 3 régions: le Pacifique Ouest, le Pacifique Est et le Pacifique Nord. Et en fait, on a des championnats dans chaque région, et les meilleurs de chaque championnat vont ensuite, plus tard dans l'année, jouer le championnat de l'Océanie, et les meilleurs de ce championnat sont ensuite sélectionnés pour représenter l'Océanie dans différentes compétitions. Donc là, à la fin de ce mois de janvier, on envoie notre plus grosse équipe jamais envoyée. On envoie 17 jeunes, donc en moins de 12 ans, moins de 14 ans et moins de 16 ans, aux îles Salomon, à Honiara. Donc le tournoi se joue à Honiara du 26 janvier du 25 janvier au 31 janvier, si mes souvenirs sont bons. Et donc on envoie une grosse équipe avec les coachs, ce sont Lorraine Bani, parce qu'on a coach fille et coach garçon, et Cyril Jacobé. Donc ça, c'est notre premier gros tournoi de l'année. Donc à partir de là, on espère que certains de nos joueurs vont se qualifier pour faire d'autres tournois. Ensuite, dans le courant de l'année, donc on a les championnats de l'Océanie. Cette année, on n'a pas les Jeux du Pacifique. Par contre, l'année prochaine, en 2027, on aura les Jeux du Pacifique fin juin, début août. Donc on va devoir démarrer nos présélections. Donc ça, notre présélection, c'est senior, parce que les Jeux du Pacifique, c'est senior. Mais pour les juniors, on a dans tout le programme de l'année, donc on a les meilleurs qui vont aller au championnat de l'Océanie. On aura une partie des joueurs, on va l'année dernière, on est allé faire deux tournois en Nouvelle-Calédonie. Donc là, on va renvoyer des jeunes en Nouvelle-Calédonie cette année. Et ensuite, en décembre, comme je disais précédemment, on a ce qu'on appelle le VAS Vanuatu Junior Regional Championship. Et en décembre, on va le refaire. On n'a pas encore donné de date, mais l'année dernière, ça a été un réel succès. On a eu 105 joueurs. On a eu pour la première fois des joueurs para, donc en chaise d'Australie. On a eu des joueurs para de Nouvelle-Calédonie. Et donc ça sera à la fin de l'année. Et l'année dernière, c'était un énorme succès. 105 joueurs de 13 pays différents sont venus. On a eu 263 matchs. Enfin, ça a été un énorme succès. Donc ça c'est plus en décembre. Mais dans l'année, on espère aussi peut-être organiser un camp pour les arbitres. Donc on est en discussion en ce moment avec la Ligue de Nouvelle-Calédonie pour essayer de faire venir un de leurs éducateurs. Aussi, je pense la grosse nouvelle pour notre centre de tennis, parce qu'on a mis énormément de on a un peu tout cadré, et on a en fin de l'année dernière, donc moi je pars la semaine prochaine à l'Assemblée Générale de l'Océanie, et je vais recevoir une plaque de la Fédération Internationale de Tennis, parce que notre centre de tennis est agréé, donc elle est reconnue officiellement par la Fédération Internationale de Tennis comme un centre d'entraînement, ce qu'on appelle White Badge. Donc White Badge, c'est le premier niveau, et ensuite on a le on va dire une médaille de bronze, argent et or. Mais bon, or, c'est des académies, par exemple Moratoglou en France, c'est énorme. Mais nous, déjà, que la Fédération internationale reconnaisse notre petit centre comme centre agréé de la Fédération internationale, c'est déjà une superbe étape. Après, au niveau infrastructure, ce qu'on veut essayer de faire, c'est construire un sixième terrain. Au club, pour l'instant, on a 5 terrains de tennis, on a un super clubhouse, on a une gym. Comme je vous ai dit, la fédération de natation va construire une piscine, le judo construira un espace pour leur dojo et l'haltérophilie. Donc le but, tout le monde me demande, mais pourquoi rassembler? C'est ça, pourquoi rassembler les fédérations? Mais en fait, moi, le but, c'est que la fédération, moi, je suis volontaire. Et le plus de membres que je peux apporter. Donc, quand tu es membre, même si tu fais par exemple la gym, mais pas de tennis, il y a une petite cotisation à payer, c'est 2000 à l'année. Donc, mais parce que après nous, on doit nettoyer, on a le parking qu'on doit entretenir, et on a toutes les facilités à entretenir, donc on a besoin de cet argent. Et plus j'amène, s'il y a le plus de monde, ça veut dire que nous, on peut récolter un peu plus de sous pour après entretenir notre centre, mais aussi le développer. Et comme j'ai dit, le but dans les prochaines années, j'espère le plus tôt possible, c'est de construire un sixième terrain. Et à partir de là, sixième terrain, on pourra recevoir des compétitions internationales, mais reconnues par la Fédération internationale, plutôt qu'une compétition plus régionale. Donc on a de gros projets, parce que c'est encore une fois, c'est des sous, mais pour construire un terrain de tennis, ça coûte très cher. Donc on va devoir demander à la Fédération internationale, parce qu'on peut demander des grants, des projets. Donc il va falloir travailler là-dessus. Donc je pense que 2026, ça va être une très, très grosse année tennis, et c'est surtout une très grosse année pour pouvoir ensuite préparer les Jeux qui seront à Tahiti en 2027.
1: Bon, merci beaucoup, Monsieur Menki. Et en arrivant aussi à notre dernière question de l'interview, enfin, quel message aimeriez-vous transmettre aux jeunes et aux auditeurs de Radio Vanuatu qui souhaitent découvrir ou pratiquer le tennis?
2: Moi, je vais vous dire à tous, pour moi, le tennis, c'est le meilleur sport au monde. D'accord, je sais que le Vanuatu, c'est une grosse population, on adore le football, mais je vais vous dire que le tennis est beaucoup plus complet que le football. Au niveau physique, et puis même pour tous les gamins, parce que ils apprennent à compter, la discipline au tennis est très importante, comme dans tous les sports d'ailleurs, hein. Et donc moi j'appelle à tous les auditeurs de venir et essayer ce sport si vous le connaissez pas, et c'est surtout que aussi chez les jeunes on a beaucoup d'opportunités. Comme j'ai dit, on a 17 gamins qui partent au Salomon, ensuite les meilleurs repartiront à Fidji, on aura une équipe qui va partir en Calédonie, et là j'ai aussi une de mes coachs qui part à l'Australian Open. Les opportunités sont énormes. Et il faut savoir aussi, quand vous envoyez une équipe de foot, c'est 30 personnes qu'on envoie. à l'étranger, il faut payer 30 billets. Nous, le tennis, un joueur, un coach, on peut aller faire un tournoi. Donc les opportunités sont énormes et on a et je pense qu'on a une superbe équipe de coachs qui est vibrante et j'appelle aux auditeurs de venir rencontrer nos coachs, discuter, essayer. Après, si vous aimez, vous aimez. Si vous aimez pas, vous essayez un autre sport.
0: Ben, merci beaucoup, Monsieur Mengi, pour ce partage enrichissant. Votre engagement montre que le tennis peut être accessible à tous, tout en apportant des valeurs de discipline, de concentration et de fair play. Nous espérons que vos initiatives continueront à inspirer de nombreux jeunes à pratiquer ce sport et à participer au programme de la fédération. 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